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0: L'application BNI vous donne l'heure.
1: Il est 18h sur la radio Sophia.
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0: Bon, on parle du comité de solidarité internationale de rassemble. C'est quoi exactement vous axez votre activité, tout simplement pour les personnes aveugles ou dans d'autres domaines?
2: Alors non, c'est uniquement. Alors, comme nous sommes une association d'aveugles et de malvoyants, bon, personnellement, moi, je suis malvoyant depuis une dizaine d'années avec une malvoyance sévère, handicapante. Donc, on maîtrise certaines techniques sur le sujet et nous intervenons exclusivement auprès des aveugles à Madagascar, à Tirabé et à Fianarantsoa.
0: Oui, vous travaillez avec l'association de Monsieur Antoine. Dans quel domaine vous les appuyez, votre appui? Il a parlé tout à l'heure d'une formation en
2: Ah oui.
0: informatique. Dans quel domaine?
2: Bon, d'abord, je dois dire que je suis volontaire, hein.
0: D'accord.
2: Donc, c'est un travail bénévole de toute l'association, hein. Une participation d'accompagnement solidaire aussi avec les aveugles malgaches. Alors, les principaux. Alors, tous les ans, je passe pratiquement 2 mois à Fianarantsoa, où je suis ravi d'ailleurs d'accompagner l'association. Et tous les ans, nous avons un sujet sur lequel nous allons travailler particulièrement. En 2023, ça a été une priorité, ça a été que tous les aveugles de la région puissent disposer d'une canne blanche. L'année dernière, on a axé notre intervention sur la formation informatique et sur le cécifoot. Alors très souvent, on me dit, mais comment ça se fait qu'un aveugle peut utiliser un ordinateur? Ben oui, il y a des. Justement, on est un petit peu pour ça. C'est pour leur apprendre à utiliser des logiciels de vocalisation et après à pouvoir utiliser l'outil. Même question pour le football. Comment un aveugle peut jouer au
0: Au
2: football?
0: foot, oui.
2: Et bien voilà, ça fait depuis 2023, je crois, hein,
1: Le
2: que 2024,
0: 4, oui.
2: que voilà,
1: C'est ce
2: le
1: qu'on
2: dimanche
1: appelle.
2: après-midi, eh bien
0: Vous jouez au foot?
2: on va jouer au foot. On va jouer au foot. Voilà. Comme tout le monde.
0: D'accord.
2: Voilà. Cette année, nous avons mis l'accent plus particulièrement sur l'accompagnement médical. On s'est aperçu en fait que beaucoup de personnes aveugles n'ont jamais consulté un ophtalmo ou un service spécialisé. Donc la plupart du temps, ils ne savent pas pourquoi ils sont aveugles. Alors le premier objectif, c'était d'abord d'établir un diagnostic, savoir pourquoi ils sont aveugles. Est-ce qu'on peut faire quelque chose pour améliorer la situation? Et de faire du dépistage précoce pour les proches. Alors les proches, certains, comme tout le monde, ils se marient, ils ont des enfants, et donc l'objectif, c'est de pouvoir dépister les enfants précoces et éventuellement les frères et sœurs, les proches de la famille. Voilà. Parce qu'il y a une grosse proportion de pathologies qui sont dues à des phénomènes héréditaires, dans lequel, si on intervient précocement, on peut intervenir. Voilà.
0: D'accord. Quand on parle d'une collaboration, une telle collaboration, vous financez quelque chose, parce que quand on parle de consultation, quand on parle de dotation de
2: Bien
0: matériel
2: sûr,
0: informatique,
2: oui.
0: vous avez...
2: Tout ça a un coût.
0: Oui,
2: Donc, justement, ça, c'est une émission de l'association en France. C'est de trouver des parrainages, de trouver des partenaires et des bailleurs qui nous permettent de financer nos interventions.
0: d'accord.
2: C'est ce qui nous a permis, par exemple, là, ce qui nous permet de financer les consultations, les traitements qui sont prescrits par le médecin, et éventuellement une intervention chirurgicale si c'est le cas. C'est ça qui nous a permis de financer l'équipement des équipes, la fourniture de ballons, parce que on joue au cécy foot avec un ballon sonore. Ce ballon sonore, on ne le trouve pas à Madagascar.
0: Il n'y en a pas.
2: Il n'y en a pas.
0: Il n'y en a pas.
2: Voilà. Donc, on finance les ballons, on a financé les maillots, tout l'équipement pour jouer au football. Enfin, c'est l'exemple de financement. Voilà.
0: Oui. Pour nos téléspectateurs, ils vont poser une question, et je vais le poser. Est-ce que c'est un projet? Est-ce que c'est un programme? Parce que quand on parle de projet, il y a une limite. Deux ans,
2: Oui.
0: 3 ans, ça va jusqu'où votre collaboration avec l'association nationale?
2: Alors, on va dire, la collaboration, elle va dire, d'abord, comme c'est moi qui suis le délégué pour Madagascar,
0: D'accord.
2: pour l'instant, tant que je peux continuer la mission, et
0: Ça va
2: que
0: continuer.
2: ça va continuer, et
0: D'accord.
2: que les bailleurs nous soutiennent pour pouvoir être efficaces. Voilà.
0: Inch'Allah.
2: Voilà. Inch'Allah. Exactement, grâce à Dieu. Voilà. Il n'y a pas. Voilà.
0: Nous, les effets, on a une phase d'abandon, fin, le fait de la gamine, tout ça, on est strong, métis, ou lassa, manarana, qu'on a hérédité, on a hérédité, on a dit, Israël, nous, Manu, Narabula, ni 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Ambarana fandaratsika, on va terminer, c'est pas, c'est vous qui va parler avant le Président pour le mot de la fin, et puis c'est lui qui va terminer pour boucler l'émission.
2: Écoutez,
0: D'accord.
2: je souhaite que la collaboration avec FJL continue le plus longtemps possible pour continuer voilà, la question précédente. Et puis, on est ravis des conditions dans lesquelles on peut travailler à Fianarantsoa. Voilà.
0: Merci.
2: On a
0: Merci
2: des,
0: beaucoup.
2: voilà. Alors, j'espère qu'un jour, on aura l'occasion de vous inviter pour assister à une démonstration de ceci foot.
0: Oui, pourquoi pas?
2: Voilà. Et le prochain projet, justement, pour l'année, c'est la pétanque.
0: D'accord.
2: La pétanque est un des sports favoris de Madagascar.
0: Oui.
2: D'ailleurs, il y a des grands champions qui sont très, très forts.
0: Oui.
2: Et donc, un des objectifs, justement, c'est que de pouvoir faire partager ce sport avec les aveugles, qui est une
0: OK.
2: belle activité inclusive, d'ailleurs.
0: On parle d'inclusivité, bien évidemment,
2: Voilà.
0: c'est une preuve. 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